0: Il s'est fait tatouer un cœur.
1: Jérémy,
0: tout le monde a un cœur. On peut lire à l'intérieur.
1: Jérémy,
0: de même sur les avant-bras.
1: Tatoué, Jérémy,
0: de même où ça ne se voit pas.
1: Jérémy,
0: encore une fois. C'est-à-dire un peu plus bas.
1: Jérémy,
0: malheur de malheur maintenant qu'il n'aime plus. 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Faudrait arracher ce cœur.
1: Tatoué, Jérémy,
0: qui est tatoué sur son cœur.
1: Jérémy,
0: tout le monde a un cœur.
1: Arracher ce cœur. 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
0: avec ce qu'il y a à l'intérieur. De même pour les avant-bras.
1: Tatoué, Jérémy,
0: surtout où ça ne se voit pas.
1: Jérémy,
0: encore une fois.
1: Où ça ne se voit pas. 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
0: c'est-à-dire un peu plus bas.
1: Jérémy,

Je m'appelle Paul Martin. J'ai 34 ans. Je suis célibataire. Je travaille dans une imprimerie à Roubaix.

Souvent, je me demande si je rêve, si je n'ai pas tout inventé, si je ne suis pas en train de devenir fou. Écoutez mon histoire et croyez-la si vous le voulez.

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Je ne la vois jamais arriver et soudain, elle est là, à côté de moi. Belle, pâle, mystérieuse, grave. Elle marche à mes côtés pendant quelques instants, puis elle disparaît brutalement, comme si elle était happée par la galaxie.

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